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1: Oh, t'es qui toi, mais qu'est-ce que tu fous là? T'as pas vu que t'étais dans mon secteur là?
0: Non.
1: Ah bah maintenant tu le sais, alors maintenant tu dégages. Allez, tu dégages.
0: Vas-y, viens,
1: Cécile Bonin, profession intermittente du spectacle. Petite chanteuse, galérienne, je...

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1: Bah, c'est-à-dire que je suis encore un peu... Enfin, je suis une chanteuse et un tout petit peu une actrice de cinéma, mais pas vraiment.

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